0: 在会上明确，三五规划提出的经济适度多元发展、取得实质性新进展等方面的工作目标，未来将以四大工程项目和政府引导基金为重要切入点，
1: 巩固综合旅游休闲业优势的同时，着力提升中药大健康、特色金融、高新技术、会展商贸和文化体育产业的竞争力，力争2030年实现非博彩增加值占本地生产总值比重达到 60% 左右。
0: 澳门旅游局局长文启华表示，特区政府将推动新兴业态发展，
2: 新兴潮流旅游产品，譬如探索高端的绿色旅游、宠物经济、推动低空经济、深化研学旅游、婚庆旅游等的新兴文旅的业态。
0: 澳门招商投资促进局行政管理委员会主席谢永强表示，会展方面将设定明确的增长目标，
3: 推动一家四重点产业的主题会展活动比例累计提升到53%-58%，我们争取把国际的会展客商的比例提升到13%-18%。
0: 本次三五规划经济财政范畴专场交流会主要就经济财政范畴工作涉及民生、就业、营商等多个层面进行了解释说明，并与各社团代表深入交流，务求准确传递三五规划政策方向，凝聚共识，确保规划目标有效落实。凤凰卫视邱国琴澳门报道。
4: 经历了异常严峻的山火季和多轮热浪之后，法国消防员八号发起全国性罢工，要求政府增加财政、设备和人力的投入。
5: 法国九个专业消防员工会组织从周二起发起全国动员罢工，预告至少持续至10月20日，也就是涉及消防员相关措施的财政法案开始审议之日。八日上午，工会代表与法国民防部门负责人会面，听取了民防系统现代化法案的部分草案内容。然而工会认为政府提出的改革远未达到预期。
6: C'est pas à la hauteur du tout de ce que nous attendions. Et même sur le volet, à la limite, parce que nous, notre difficulté, c'est 365 jours dans l'année. C'est pas uniquement les 60 derniers jours qui viennent de passer. C'est 365 jours dans l'année. Et même à la limite, le volet qui aurait été focus sur les 60 derniers jours, sur les feux de forêt, c'est le volet 4 qu'on aurait dû nous présenter et qui n'était pas du tout aujourd'hui à l'ordre du jour.
5: 法国全国自治工会联盟代表表示，消防站内的不满情绪正在积累，政府当天的回应无法平息这种愤怒。
7: On se cache derrière une loi de finances qui va arriver le 30 septembre, une loi de programmation pour les moyens de l'État, mais en fait rien de concret pour les pompiers. Donc on appelle tous les sapeurs-pompiers professionnels, tous les personnels administratifs, techniques et spécialisés à nous rejoindre dès le 27, le 28 et le 29 massivement.La colère va monter, elle gronde dans les casernes. Avec ce qu'on vient d'avoir ce matin, elle n'est pas prête de s'apaiser.
5: 凤凰卫视李萌威、莫野，法国巴黎报道。
4: 位于法国东南部的城市滨海卡涅的雷诺阿博物馆，八号发生盗窃案，四幅画作被盗，估计损失约900万欧元。法国媒体报道称，两名盗窃犯于夜间通过花园围栏上的一个洞潜入，随后砸坏了玻璃闯入博物馆。八号凌晨，安保警报被触发，两名作案者在警方赶到前已经携带四幅画作逃离，其中两幅在追捕过程中被丢弃。目前针对此案调查已经展开。雷诺阿博物馆创建于1960年，设于法国著名印象派画家雷诺阿生前的最后住所中，馆内收藏有雷诺阿的绘画作品，并陈列着其使用过的物品、家具以及老照片。为纪念香港一代巨星张国荣70岁诞辰，香港文化博物馆举办“继续宠爱张国荣70诞辰”纪念展，与全球歌迷一同回顾哥哥的艺术历程。
8: 风继续吹，不忍远离，因此相聚，继续宠爱。为纪念张国荣70岁诞辰，本次展览展出超过300件珍贵展品，包含精选唱片、舞台服饰、电影海报、奖项等文化产物。部分展品更是首次亮相，旨在回顾春夏秋冬在音乐与电影方面的卓越成就。
9: 相比起23年的纪念展，本次展览规模更大，展品更丰富。展览呢，更是。

0: 市的财政法案开始审议之日，八日上午，工会代表与法国民防部门负责人会面，听取了民防系统现代化法案的部分草案内容。然而，工会认为政府提出的改革远未达到预期。
1: C'est pas à la hauteur du tout de ce que nous attendions. Et même sur le volet, à la limite, parce que nous, notre difficulté, c'est 365 jours dans l'année. C'est pas uniquement les 60 derniers jours qui viennent de passer. C'est 365 jours dans l'année. Et même à la limite, le volet qui aurait été focus sur les 60 derniers jours, sur les feux de forêt, c'est le volet 4 qu'on aurait dû nous présenter et qui n'était pas du tout aujourd'hui à l'ordre du jour.
0: 法国全国自治工会联盟代表表示，消防站内的不满情绪正在积累，政府当天的回应无法平息这种愤怒。
2: On se cache derrière une loi de finances qui va arriver le 30 septembre, une loi de programmation pour les moyens de l'État, mais en fait rien de concret pour les pompiers. Donc on appelle tous les sapeurs-pompiers professionnels, tous les personnels administratifs, techniques et spécialisés à nous rejoindre dès le 27, le 28 et le 29 massivement.La colère va monter, elle gronde dans les casernes. Avec ce qu'on vient d'avoir ce matin, elle n'est pas prête de s'apaiser.
0: 凤凰卫视李萌威、莫野，法国巴黎报道。
3: 位于法国东南部城市滨海卡涅的雷诺阿博物馆，八号发生盗窃案，四幅画作被盗，目前有两幅被盗画作被找到，据估计被盗的物品总价值约900万欧元。
4: 据法国媒体报道，两名窃贼于夜间通过花园围栏上的一个洞潜入，随后砸坏玻璃闯入博物馆，割下了四幅画作。八日凌晨，安保警报被触发，两名作案者在警方赶到前已携带四幅画作逃离，其中两幅在追捕过程中被丢弃在博物馆的花园里。滨海卡涅市长马松表示，目前针对此案的调查已经展开。
5: Les caméras sont mises à la disposition des enquêteurs. Les empreintes sont en train d'être prises depuis tôt ce matin. Je forme l'espoir que nous retrouverons ces individus parce qu'il s'agit des œuvres des Cagnoises et des Cagnois. C'est un patrimoine émotionnel extrêmement important.
4: 市政当局表示，被窃的两幅画作属于巴黎的奥赛博物馆，事发时正在借出给雷诺阿博物馆展览。雷诺阿博物馆创建于1960年，设于法国著名印象派画家雷诺阿生前最后的住所中。馆内收藏有雷诺阿的绘画作品，并陈列着其使用过的物品、家具以及老照片。凤凰卫视综合报道。
3: 董建华办公室发布讣文，前全国政协副主席、香港特别行政区首任行政长官董建华于2026年9月8日安详辞世，至亲随侍，享年89岁。讣文称，董建华先生为人刚正不阿，胸怀家国，鞠躬尽瘁，其高风亮节的精神将永垂不朽，长存心中。感谢您收看正点播报，更多资讯请浏览凤凰网和凤凰新闻客户端。
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0: 王子夫妇未来会以什么身份出席在公众视野里？英王查尔斯三世近日发表的信函明确表示，哈利和梅根虽然保留萨塞克斯公爵和公爵夫人头衔，哈利也仍然是英国王位第五顺位继承人，但他们目前仍然以私人公民身份生活，不再代表英国王室履行公务。值得注意的是，哈利和梅根被曝对这封信公开的时间和方式感到意外。路透社援引消息人士说，两人此前并没有预料到王室会以这种方式公开说明他们的身份。有英国王室评论员认为，英国王室这种做法在很大程度上是为了避免外界产生误解，希望明确划分两人的私人活动与王室公务之间的界限。
1: And it was beginning to look all a bit deja vu, you know, they're back and they're doing this quasi working royals. And the palace is just saying, we're not having this. And when not only they're saying it publicly. And that's what's so unusual. And I think this is the king because this has come on the instructions of the king.
0: 同时对于哈利王子多次提到的安保问题，英国王室表示，这些是属于英国警方和政府的职责。他们并不会因为返回英国而自动恢复王室成员享有的安保待遇。凤凰卫视杨慧琛、王伟，伦敦报道。
2: 由于英国的空中交通管制系统八日发生技术故障，该国至少十处机场、数百个航班取消或延误，给全国各地的航空公司和旅客造成了混乱。英国最大的航空枢纽伦敦希斯罗机场八号在声明中表示，英国国家空中交通服务公司发生技术故障，目前仅出港的航班受到影响。伦敦盖特威克机场、伦敦卢顿机场、曼彻斯特和爱丁堡机场也证实有航班受到影响。负责英国空中交通管制的服务商表示，公司的航班处理系统出现技术故障，工程师正抢修，但是恢复正常运行还需要一些时间。根据航班追踪网站的数据，仅希斯罗机场就已经有大约100个航班取消，超过367个航班延误。经历了异常严峻的山火季节和多轮热浪之后，法国消防员8号发起全国性罢工，要求政府增加财政、设备和人力投入。
3: 法国九个专业消防员工会组织从周二起发起全国动员罢工，预告至少持续至10月20日，也就是涉及消防员相关措施的财政法案开始审议之日。八日上午，工会代表与法国民防部门负责人会面，听取了民防系统现代化法案的部分草案内容。然而工会认为政府提出的改革远未达到预期。
4: C'est pas à la hauteur du tout de ce que nous attendions. Et même sur le volet, à la limite, parce que nous, notre difficulté, c'est 365 jours dans l'année. C'est pas uniquement les 60 derniers jours qui viennent de passer. C'est 365 jours dans l'année. Et même à la limite, le volet qui aurait été focus sur les 60 derniers jours, sur les feux de forêt, c'est le volet 4 qu'on aurait dû nous présenter et qui n'était pas du tout aujourd'hui à l'ordre du jour.
3: 法国全国自治工会联盟代表表示，消防站内的不满情绪正在积累，政府当天的回应无法平息这种愤怒。
5: On se cache derrière une loi de finances qui va arriver le 30 septembre, une loi de programmation pour les moyens de l'État, mais en fait rien de concret pour les pompiers. Donc on appelle tous les sapeurs-pompiers professionnels, tous les personnels administratifs, techniques et spécialisés à nous rejoindre dès le 27, le 28 et le 29 massivement.La colère va monter, elle gronde dans les casernes. Avec ce qu'on vient d'avoir ce matin, elle n'est pas prête de s'apaiser.
3: 凤凰卫视李萌威、莫野，法国巴黎报道。
2: 位于法国东南部城市滨海卡涅的雷诺阿博物馆八号发生盗窃案，四幅画作被盗，目前有两幅被盗画作被找到，据估计被盗的物品总价值约900万欧元。
6: 据法国媒体报道，两名窃贼于夜间通过花园围栏上的一个洞潜入，随后砸坏玻璃闯入博物馆，割下了四幅画作。八日凌晨，安保警报被触发，两名作案者在警方赶到前已携带四幅画作逃离，其中两幅在追捕过程中被丢弃在博物馆的花园里。滨海卡涅市长马松表示，目前针对此案的调查已经展开。
7: Les caméras sont mises à la disposition des enquêteurs. Les empreintes sont en train d'être prises depuis tôt ce matin. Je forme l'espoir que nous retrouverons ces individus parce qu'il s'agit des œuvres des Cagnoises et des Cagnois. C'est un patrimoine émotionnel extrêmement important.
6: 市政当局表示，被窃的两幅画作属于巴黎的奥赛博物馆。 事发时正在借出给雷诺阿博物馆展览。雷诺阿博物馆创建于1960年，设于法国著名印象派画家雷诺阿生前最后的住所中。馆内收藏有雷诺阿的绘画作品，并陈列着其使用过的物品、家具以及老照片。凤凰卫视综合报道。
2: 董建华办公室发布讣文，前全国政协副主席、香港特别行政区首任行政长官董建华于2026年9月8日安详辞世，至亲随侍，享年89岁。讣文称，董建华先生为人刚正不阿，胸怀家国，鞠躬尽瘁，其高风亮节的精神将永垂不朽，长存心中。感谢您收看正点播报，更多资讯请浏览凤凰网和凤凰新闻客户端。
8: 中方再次要求美方要恪守。
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